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0: Allez, petit moment poétique et calme pour finir. Si vous avez des lumières dans les poches ou ailleurs, n'hésitez pas, c'est le moment de les sortir. En tout cas, merci, c'était une grande soirée. Merci beaucoup.
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Donc pour finir, je vais faire une chanson de Brigitte F. qui se nomme Hollywood.

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Le traité des Pyrénées, c'est un traité diplomatique qui s'insère dans une histoire qui est une histoire finalement très longue, qui est l'histoire de la construction des États royaux en Europe et des équilibres d'influence et de pouvoir dans le continent. À l'époque, Louis XIV est un roi bourbon, c'est la famille des Bourbons, et le royaume de France qu'il est en train de construire est complètement encerclé par les possessions de la famille Habsbourg. Alors on a les Pays-Bas espagnols, on a la Franche-Comté qui est également sous domination Habsbourg, et puis on a le royaume d'Espagne qui est sous domination Habsbourg. En plus, c'est un royaume qui est puissant, alors même s'il est moins puissant qu'au XVIe siècle, qui était le siècle d'or de l'Espagne, c'est malgré tout un royaume puissant qui est une menace pour le royaume de France. Et à l'époque, le début du règne de Louis XIV, donc, à la fin des années 1650 et au début des années 1660, on a un personnage clé qui est le cardinal Mazarin, qui cherche à assurer la paix en Europe et qui cherche à assurer un accord diplomatique entre la France et l'Espagne, de manière à pouvoir assurer la mainmise par la famille Bourbon sur le trône d'Espagne.

Le traité des Pyrénées, c'est exactement ça, c'est un traité de paix assorti d'un mariage, le mariage entre un Bourbon, Louis XIV, et l'héritière du trône d'Espagne, qui est Marie-Thérèse, infante d'Espagne, et il espère, par le biais de ce mariage-là, que le trône d'Espagne passera sous contrôle du royaume de France. Donc c'est ça le traité des Pyrénées, et c'est ça le sens du mariage de Louis XIV à Saint-Jean-de-Luz. Alors on dit aujourd'hui, pour les besoins du folklore, ou du souvenir plus ou moins idéalisé, que voilà, c'était un mariage où on recherchait la paix en Europe, etc. Bon, pas du tout, c'était des enjeux de pouvoir, et ces enjeux de pouvoir sont des enjeux de géopolitique européenne en général. Mais le problème, puisque si on regarde ça de la petite ornière du Pays Basque, parce que les enjeux européens c'est une échelle, puis nous ici ce qui nous intéresse quand même c'est d'essayer de rappeler qu'est-ce que c'était l'histoire du Pays Basque. Mais à notre échelle, on peut rappeler qu'en Pays Basque, les liens entre le Pays Basque, au moins le Pays Basque Nord, puisque ça concerne ce livre, et Louis XIV, ça ne se résume pas à ce mariage et à ce traité. Il y a eu énormément d'autres choses. Et j'ai essayé d'expliquer ça en quatre parties assez simples dans ce petit livre.

Alors la première partie, j'ai tenu absolument à ce qu'elle soit consacrée à de l'histoire sociale. Parce que là aussi, pour citer un historien allemand, il me semble important de rappeler qu'un futur démocratique suppose un passé qui ne soit pas seulement la mémoire des puissants. Si on retient de l'histoire que l'histoire des rois, des seigneurs, des nobles, ou du clergé, du haut clergé, on oublie que 98% de la population de l'époque, c'était des paysans, des pêcheurs, des bergers, surtout en Pays Basque. Et donc, il faut remettre les choses dans le bon sens et commencer par l'histoire de la population locale et voir comment ici le Pays Basque Nord était organisé. Alors j'ai commencé par dresser un espèce de tableau de la population du Pays Basque Nord en expliquant comment, d'abord, c'était une population éminemment rurale, donc des pêcheurs, des bergers, des agriculteurs, qui vivaient selon les rythmes des saisons et pas du tout comme une carte postale idéalisée.

Les gens vivaient heureux, ils vivaient de tout, de rien, d'amour et d'eau fraîche. Non, c'était une situation dure où la mort était présente parce qu'il n'y avait pas d'hygiène, il y avait très peu de médecine, les conditions de vie étaient rudes, les gens passaient leur temps à travailler, c'était dur. Donc il fallait expliquer comment la vie était organisée, et elle était organisée par rapport aux saisons. Et une chose intéressante aussi, c'est qu'elle était organisée par le calendrier religieux aussi. Dieu était partout à l'époque, et Dieu imposait son calendrier. Et ce calendrier était en plus calqué sur le calendrier agricole, de manière à ce que les gens le respectent de la manière la plus facile possible. Donc il faut expliquer tout ça aussi. Il y a le temps des saisons, il y a le temps de Dieu. Et puis enfin, rompre avec une vision là aussi idéalisée de la société basque, c'est-à-dire que c'était une société égalitaire et parfaitement démocratique.

C'est vrai qu'il y avait des institutions particulières ici qui permettaient à tous les chefs de maison, qu'elles soient nobles ou pas, de siéger à une assemblée paroissiale. C'est vrai. Sauf que ça n'empêche pas que les terres avaient des statuts inégaux, que les maisons étaient inégales et que les gens entre un gros propriétaire terrien et le laboureur du quotidien ou le berger, il y avait des inégalités sociales énormes et qu'il y avait des exclus, comme par exemple les marginaux, les lépreux, les cagots. Donc tout ça, j'ai cherché à l'expliquer pour planter un petit peu ce décor, comment était la société du Pays Basque. Et sur cette société-là, comment se plaquent les enjeux du règne de Louis XIV, parce qu'il y a eu beaucoup de conséquences entre ce règne et la vie en Pays Basque. Et je les décline sur les trois parties suivantes. Entre ce règne et la vie en Pays Basque. Et je les décline sur les trois parties suivantes.

en expliquant comment, pourquoi il y a eu ce traité, pourquoi il y a eu ce mariage, comment ça s'est passé ici en Pays Basque et quelles conséquences ça a pu avoir. Il y a le récit de ce qui s'est passé et puis il y a par exemple les conséquences en matière fiscale. Parce qu'on oublie un peu de dire que oui, certes, les Lusiens étaient peut-être contents d'avoir le mariage d'un roi chez eux, sauf que ce mariage, c'est eux qui ont dû le payer et les gens qui habitaient en Pays Basque. Et que les impôts qui ont été liés à ce mariage, ils ont dû les subir pendant des dizaines et des dizaines d'années après. Bon, il y a ce genre d'éléments qu'il faut expliquer. La troisième partie est éminemment liée à la seconde, parce que le règne de Louis XIV, c'est aussi le début de 54 années de règne personnel, pendant lequel les logiques de construction de l'absolutisme royal arrivent à leur apogée. C'est-à-dire que, jusqu'à présent, les rois commençaient à construire un royaume, mais qui était très, très mal maîtrisé, où c'était un petit peu anarchique, chaque principauté s'organisait comme il voulait et était très mal maîtrisé. Là, on commence à avoir l'organisation d'un royaume centralisé, avec des intendants, avec des offices de plus en plus professionnalisés, qui assurent que, un, sur chaque territoire, qu'il soit au centre ou à la périphérie du royaume, chaque territoire envoie des hommes à l'armée, ou que les impôts soient perçus de manière régulière et efficace. Et donc, pour ces deux aspects-là, il y a toute une organisation qui se met en place. Et cette organisation-là, en Pays Basque, elle se confronte avec les institutions locales. Parce qu'en Pays Basque, depuis plusieurs siècles auparavant, depuis le Moyen-Âge, il y a des institutions qui se sont mises en place, un droit public, un droit privé, une organisation bien précise avec des jeux de pouvoir, etc. Et évidemment, les gens ici n'apprécient pas forcément qu'un intendant au nom d'un roi qui habite à 700 km de là cherche à leur imposer son autorité. Et donc, comment ça se passe? Ça se passe le plus souvent très mal. Et il y a des révoltes. Alors, il y a des révoltes fiscales, par exemple, contre la levée d'impôts. C'est le cas, par exemple, de la révolte de Matalache en 1661. Cette révolte-là, là aussi, on a dit très souvent que c'était les Basques qui se révoltent contre les Français. Bon, il n'y a pas de conception nationale à l'époque, ça n'existe pas. Ni la nation basque, ni la nation française. C'est juste des sous-lotins qui se révoltent à cause d'une situation fiscale qui ne supportait pas. Et le roi profite de la défaite de Matalache pour imposer la réduction des institutions sous-lotines qui continuera jusqu'à la Révolution française. Mais il y a des contre-exemples. En Labourd, il y a eu une autre révolte, la révolte de Churio à Asquin, qui était un notaire, qui s'est révolté pour essayer de garantir le maintien des institutions du Bilsar du Labourd. Et là, même si Churio échoue dans sa révolte, jamais les Labourdins ne baisseront finalement leur garde face à l'État royal. Et les institutions labourdines arriveront à peu près stables et préservées jusqu'à la Révolution française. Donc là, c'est l'échec du pouvoir royal en Labourd. Donc il y a plusieurs exemples comme ça qui montrent comment il y a eu cette confrontation entre l'État et les périphéries finalement. Et la quatrième partie montre aussi que, finalement, quand on raconte que le mariage de Louis XIV, c'était la recherche de la paix, on se trompe. Certes, on a cherché la paix pour garantir les équilibres de pouvoir en Europe, sauf que, dès que Louis XIV a commencé son pouvoir personnel, sur ses 54 ans de règne, il y a 33 ans de guerre. C'est quand même énorme. Les trois quarts de son règne ont été consacrés à la recherche de la guerre, et que le Pays Basque, en tant qu'en plus zone frontière, a été directement impliqué dans toutes les guerres de Louis XIV, avec des conséquences dramatiques pour la population. Parce que, évidemment, comme on était sur un territoire littoral, par exemple, il fallait envoyer des gens combattre pour la guerre sur mer. Et donc, il y avait le système des classes. Tous les 4 ans, les hommes, chaque homme, devait une année de service à la royale, c'est-à-dire à l'armée, à la flotte, à la marine royale. C'est des gens qui travaillaient d'ordinaire, qui faisaient vivre leur famille. S'ils sont absents une année sur 4, imaginez les conséquences sur la société, pour l'économie locale et pour les familles. Après, il y a d'autres conséquences, comme le fait, par exemple, qu'en Pays Basque, comme on est en zone littorale, la guerre de course a toute son importance. Et il y a des corsaires basques très connus, comme Coursic, par exemple, le baïonnet, Croisic ou Coursic, qui s'appelait Chouig Araïchipi. Ça ne s'invente pas, c'est vraiment un basque. Bon, et puis après, il y a d'autres traces dans le paysage, qui sont, par exemple, la fortification du Pays Basque. Quand on regarde la citadelle de Saint-Jean-Pied-de-Port, celle de Bayonne, ou qu'on regarde encore le fort d'Andaï en face de Fontarabie, tout ça, c'est aussi le règne de Louis XIV. Et donc,

0: voilà, je crois qu'on est loin de l'image d'Épinal, de Louis XIV qui se marie à Saint-Jean-de-Luz, et puis après il ne se passe rien d'autre pendant 70 ans. Non, il y a beaucoup de choses qui se passent en Pays Basque, et ça vaut le coup de les connaître. Alors on est à une époque où l'État, même si on arrive à un niveau de centralisation qui ne sera probablement plus atteint avant l'imposition de la République, malgré tout la connaissance du tissu local est quand même très lacunaire. C'est-à-dire que malgré la présence d'intendants qui sont là pour renseigner le roi sur les situations locales, finalement je pense que Louis XIV ne connaît absolument rien au Pays Basque. Il passe 40 jours à Saint-Jean-de-Luz pour le mariage, puis après il s'en va, son règne commence, Saint-Jean-de-Luz il l'a complètement oublié. Et je pense que le Pays Basque en général, il ne le connaît pas. D'ailleurs, le Pays Basque n'existe pas. Ça n'existe, c'est un concept qui n'existe pas. Il y a des provinces, il y a des institutions, ça oui, mais le Pays Basque n'existe pas. Et puis les réalités sociales, il s'en fiche complètement, sauf bien sûr pour savoir si les impôts rentrent bien ou si l'armée est bien fournie en hommes. Non, franchement, Louis XIV ne connaît pas le Pays Basque. Et inversement, je pense que les Basques non plus de l'époque ne connaissent pas bien Louis XIV. Ils savent qu'il y a un roi, ils savent probablement qu'il s'appelle Louis XIV. Ceux qui habitent à Saint-Jean-de-Luz ont vu le mariage. Mais en dehors de ça, la réalité des gens qui vivent en Pays Basque, c'est la réalité de gens qui sont courbés toute la journée avec leur bêche pour travailler, pour vivre, faire vivre leur famille et pour savoir s'ils vont passer l'année suivante ou l'hiver suivant. Ils se soucient très peu de savoir si le roi s'appelle Louis XIII, Louis XIV ou qui que ce soit d'autre. Donc je crois qu'il faut remettre les choses en perspective, et quand on garde de cette époque une image très idéalisée pour dire voilà, on est fier parce que Louis XIV s'est marié à Saint-Jean-de-Luz, la réalité à l'époque est beaucoup plus complexe. Alors il faut éviter de porter sur le XVIIe siècle le regard de gens du XXIe siècle. Ça serait une grosse erreur, ça serait un anachronisme. Par contre, on peut poser une autre question, qui est une question de citoyen, c'est pas une question d'historien, très peu, c'est une question de politique ou de citoyen, c'est de savoir, quand on est au 350e anniversaire du mariage de Louis XIV, s'il est vraiment justifié de faire des festivités autour de cet événement-là. Même si on fait des festivités pour les besoins du folklore ou du tourisme, à la limite, ça peut se justifier sur le plan de l'économie du tourisme, quel est le message ou quelle est l'information pédagogique qu'on envoie à la population sur le plan de la connaissance de son passé? Parce qu'on aurait très vite tendance à tomber dans un excès, c'est de dire aux gens, bon, finalement, qu'on soit sous un régime de monarchie absolue ou qu'on soit en république, finalement, c'est un peu pareil. Non, c'est pas du tout pareil. Je pense que les gens doivent se rendre compte de la chance qu'ils ont de vivre dans un régime républicain plutôt que sous la monarchie absolue où on persécutait les protestants, où il y avait certaines personnes qui avaient des privilèges et d'autres qui payaient des impôts, où il y avait la guerre perpétuelle et où il n'y avait aucune conscience citoyenne, aucune possibilité de donner son avis. Alors, oui, fêter le mariage de Louis XIV, moi je veux bien, mais soignons aussi la possibilité offerte à des gens d'apprendre quand même ce que c'était et de mettre tout ça en perspective. La connaissance de l'histoire du Pays Basque, elle est encore à faire. Et avant de parler de connaissance, parlons d'abord de recherche. On a besoin d'historiens, de jeunes historiens qui, même s'ils ne poussent pas jusqu'à la thèse, fassent au moins un travail de recherche, un petit travail de mémoire, de master, ne serait-ce que pour que, sur chaque aspect, sur chaque période de l'histoire du Pays Basque, on ait une connaissance qui, mise bout à bout avec toutes les autres, permette de connaître le passé du Pays Basque dans toutes ses dimensions. Et ça, aujourd'hui, on manque de ces recherches-là. Et puis, on manque également aussi de gens qui vulgarisent, qui donnent la possibilité au grand public de comprendre tous ces enjeux-là de manière digérée, de manière digeste, facile à lire. C'est le but de ce genre de petits livres. C'est des apports très modestes, mais si au moins par ces 100 pages simples, petit à petit, les gens peuvent se dire « Tiens, il y a au moins cette période-là de l'histoire sur laquelle j'ai un aperçu à peu près complet », ça sera déjà un objectif de rempli. Mais c'est une démarche qui est longue et qui prendra vraiment beaucoup, beaucoup de temps avant qu'on ait une connaissance normalisée de l'histoire du Pays Basque.
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3: La flûte à bec est un peu la cousine du tchistou. Et d'ailleurs, n'étant pas natif du Pays Basque, quand je suis arrivée, j'ai eu la surprise très agréable. Mes premiers pas au conservatoire, j'ai croisé dans un couloir une des professeurs de l'époque de tchistou qui m'a dit « Allez, viens, on va jouer ensemble ». Et je débarquais de mon train 2 heures plus tôt et je me suis assise et on a commencé à jouer ensemble et ça a collé parfaitement parce qu'on n'a pas tout à fait les mêmes outils, pas tout à fait le même répertoire, mais on se comprend très vite. Et ça c'était très agréable, c'était une entrée en matière qui m'a énormément plu. Alors bon, forcément, on reste cousins et comme tous les cousins, on ne se voit pas tous les jours, on n'est pas tout le temps ensemble, mais ça n'empêche qu'on s'apprécie, on s'estime mutuellement, je pense réellement. Bonjour, je m'appelle Marie-Laure Besson, je suis professeure de flûte à bec au Conservatoire de Bayonne, ainsi que de musique d'ensemble, de musique ancienne. La classe de flûte s'est ouverte en 2002. J'étais donc la première personne au conservatoire, du moins, à enseigner la flûte à bec. Cette classe a démarré modestement avec quelques élèves intéressés. Et puis, petit à petit, on a essayé de développer un peu cette pratique en essayant de rapprocher le plus de monde possible pour faire de la musique ancienne. J'ai eu des influences musicales de par ma famille. J'avais un grand-père qui, paraît-il, connaissait, je ne l'ai pas connu moi-même, mais il connaissait tous les opéras à Toulouse. Il allait écouter les opéras de musique française plus particulièrement. Ma maman a fait un petit peu de piano comme ça et elle écoutait beaucoup du chant, Maria Callas et cette musique-là. Mon papa, par contre, c'était plus les Beatles, les Rolling Stones, Pink Floyd. Donc j'ai une influence croisée, ce qui, je pense, était très bien, parce qu'il est un petit peu dommage toujours de se cantonner dans une écoute d'une musique. Se spécialiser, c'est une chose, mais être ouvert à toutes les musiques, je pense que c'est indispensable. J'ai fait les classes musicales au Conservatoire de Strasbourg et j'ai eu la chance de tomber sur une professeure qui était elle aussi très ouverte et qui nous a fait faire beaucoup d'animations, beaucoup d'ensembles avec d'autres instruments dans des lieux à l'époque où on ne sortait pas trop du conservatoire, on allait à droite à gauche et c'était évidemment très intéressant pour nous petits élèves et on l'a suivi pendant très longtemps et je pense qu'elle m'a ouvert vraiment le monde de la musique ancienne en nous faisant écouter beaucoup de choses, en nous faisant participer à des concerts auxquels elle jouait. Et donc voilà, j'ai eu beaucoup de chance par rapport à ça. La flûte, c'était un instrument choisi par défaut parce que je voulais faire de la clarinette et on m'a dit que j'étais trop petite. Donc on m'a envoyé en flûte à bec et il y avait cette nouvelle professeure. Et je pensais que la flûte à bec, comme beaucoup de gens, je pensais que c'était un instrument qui servait pas à grand chose, si ce n'est à jouer 2 ou 3 notes pas très bien. Et cette professeure m'a montré que ça pouvait être aussi un instrument historiquement important et qu'on pouvait en tirer beaucoup plus de choses qu'on en faisait dans l'usage habituel qui était de jouer à 30 élèves dans une classe. J'ai découvert un réel instrument, ce qu'il y avait derrière la vitrine pas très intéressante de cet instrument-là.

Eh bien, derrière la vitrine, on peut dire, du collège, il y a tout un répertoire, justement, qui commence au Moyen-Âge, qui n'est pas très connu parce qu'il reste peu de sources du Moyen-Âge. Il y a également un répertoire de la Renaissance qui, lui, n'est pas, malheureusement pas très connu non plus, mais qui est vraiment intéressant. Il y a tout un répertoire de musique de la Renaissance, que ce soit des danses ou de la musique plus savante, qui est vraiment passionnant. Et puis après ça, il y a la musique baroque, c'est jusqu'en 1750 environ, où la flûte fait partie d'un orchestre, où elle est mise en... Elle commence à avoir une place de soliste, alors qu'avant, elle était plus intégrée à des ensembles qu'on appelait des consortes. Et c'est un autre répertoire, la période baroque, plus... Comment dire, un répertoire de soliste plus virtuose.

La flûte à bec, elle, c'est malheureusement un instrument peu doué, c'est-à-dire qu'elle a peu de nuances, et ça c'est un gros défaut. Mais comme évidemment souvent quand on a des défauts, on essaye de pallier avec d'autres qualités. Et par conséquent, elle a développé tout un jeu, ce qu'on appelle des articulations, c'est-à-dire la manière de faire les notes avec la langue, qui permet d'avoir vraiment une richesse, une palette sonore vraiment intéressante qui compense un peu ce manque de possibilités de l'instrument à la base. L'avantage de la flûte à bec aussi, c'est qu'on peut la transporter n'importe où. Par ce biais-là, on peut jouer avec beaucoup de gens et avec beaucoup d'instruments différents, que ce soit avec une guitare qui traîne dans un coin et si on a la chance de trouver un guitariste, avec un clavecin, mais enfin c'est plus rare, il faut quand même reconnaître. Et surtout, on peut faire beaucoup de musique d'ensemble de flûte à bec. Il y a énormément de répertoire pour cet instrument. Et cet instrument ayant dans l'histoire une durée de vie assez limitée, puisque c'est quand même en gros du 14e au milieu du 18e siècle que cet instrument a eu un répertoire. Après, il a été relégué dans les greniers. Et par conséquent, il y a des fous qui ont ressorti cet instrument et qui ont essayé de faire des transcriptions. On peut jouer un peu n'importe quoi. Il y a même des transcriptions des Beatles. Enfin, il y a plein de choses qui n'ont rien à voir avec la flûte, mais qui sont jouées par les flûtistes parce qu'ils sont un peu en manque de répertoire.

La musique ancienne, pour moi, c'est le vrai répertoire de cet instrument. Alors, ça peut être de la musique au départ un peu austère. Et je dois dire que je pense qu'il faut... C'est un peu comme la peinture, c'est-à-dire que si on voit un tableau pour la première fois, peut-être qu'il nous inspire, peut-être qu'il nous inspire pas. Et puis en ayant des explications sur le contexte de ce tableau, sur la manière de faire, la reconstitution historique, etc., le tableau s'éclaire d'une autre manière, d'une autre facette. Et la musique ancienne, je pense que c'est un peu ça. C'est-à-dire qu'il y a des choses qui peuvent paraître très austères, mais si on décrypte un petit peu cette musique, on y trouve énormément d'intérêt. Enfin, la musique ancienne, c'est un terme très vaste qui regroupe beaucoup de choses. Et je pense qu'il y a une certaine éducation musicale à avoir pour en profiter pleinement. Ce qui ne veut pas dire que les gens qui n'ont pas une éducation musicale ne peuvent pas l'apprécier. Mais disons, on l'apprécie d'autant plus qu'on a les clés pour la comprendre. Et ces clés sont vraiment intéressantes. Je vois avec mes élèves, quand ils commencent à décrypter un petit peu cette musique, à analyser un peu les éléments, ils en profitent vraiment, ça leur permet de la comprendre et aussi de mieux la restituer. Et c'est un des intérêts fondamentaux. En dehors de ça, la musique à danser, ben, il suffit d'essayer de les faire danser dessus, ils se rendent vite compte que c'est intéressant et que je pense qu'ils comprennent qu'une musique à danser ne peut pas se faire de la même manière qu'une musique à écouter. Et donc, ça leur a fait prendre aussi conscience de ça, qu'il y a des musiques qu'on joue pour des gens, pour le mouvement, et il y a des musiques qu'on joue uniquement pour l'oreille. Au conservatoire de Bayonne, j'ai trouvé vraiment un vivier de gens extrêmement intéressants. C'est un endroit qui est très stimulant pour moi parce que déjà, on me laisse pas mal de liberté pour prendre des initiatives. La classe de flûte a joué dans les grottes d'Haute-Chausselaya. Il y a eu donc des bals Renaissance. C'est le deuxième là cette année. Il y a eu un spectacle il y a 2 ans au théâtre avec des danseurs, avec des comédiens. On essaye vraiment de sortir un peu des murs du conservatoire. Quand on y est, c'est pour travailler. Et de temps en temps, on va prendre l'air, on va voir ailleurs ce qui s'y passe. On joue dans des écoles ou dans des lieux autres. Et c'est une possibilité qui m'est donnée, qui est vraiment stimulante pour moi et pour mes élèves.

0: J'ai la chance de faire partie d'un vivier de musique ancienne qui est vraiment bien, parce qu'il y a le Sébastien Vonner, le professeur de clavecin, Michele Zeoli, le professeur de viol de gambe, Diana Liplanes, la prof de violon baroque. Et avec ces gens-là, il y a une espèce d'émulation générale qui est bien. On joue souvent ensemble en tant que professeur. On fait des échanges d'élèves et je pense que j'ai beaucoup de chance par rapport à ça. J'ai déjà enseigné dans d'autres endroits où les possibilités étaient moindres et forcément c'est moins stimulant. Et je pense aussi que les élèves forcément en tirent moins de bénéfices. Là, ils ont cette chance-là et j'essaye de leur faire prendre conscience que c'est vraiment une chance. Et voilà quoi.
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0: Connaissez-vous la viole de gambe? Michel Zeoli, originaire du Veneto, enseigne cet instrument et la contrebasse baroque au Conservatoire de Bayonne. 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
4: C'est intéressant parce que quand je suis arrivé ici, la première chose que mon collègue Sébastien Vonner m'a remis dans les mains, c'était une petite agenda de voyage, comme un journal de voyage d'un ambassadeur vénitien qui venait visiter les Pays Basques au XVIe siècle et qui raconte un peu tout ce qu'il voit à ce moment-là. Il passe par Bayonne, il passe par Saint-Jean-de-Luz, il va juste de l'autre côté, il raconte la chasse à la baleine, il raconte un peu. Et donc voilà, donc c'est pas fini. Voilà, un vénitien de plus en Pays Basque. Et peut-être j'écrirai quelque chose un jour pour laisser à la postérité.

Bonjour, donc je m'appelle Michele Zeoli, je suis professeur de viol des gambes, violon et contrebasse historique au Conservatoire de Bayonne, Côte Basque. Voilà, donc j'enseigne ici depuis une petite dizaine d'années. La viol des gambes, pourquoi viol des gambes? Gambe, ça vient de l'italien gamba. Donc ça a été un peu traduit de cette façon-là, mais on pourrait vraiment dire viol des jambes en français. Parce que les gambes, en italien, ce sont les jambes. Donc c'est un instrument qui ont soutien entre les genoux. Il n'y a pas de pic, comme dans les violoncelles. D'ailleurs, même les violoncelles, jusqu'à très très longtemps, jusqu'au XXe siècle, n'avaient pas de pic. On pose les éclisses entre les genoux et les mollets. Et donc voilà, l'instrument se joue comme ça. L'archet, par contre, on le prend sous la main. On dit baguette sous la main et pas sur la main, comme dans les violoncelles, dans les violons. Et c'est là pour faciliter, si on veut, l'arpégement, pour toucher les sept cordes, parce qu'il y a toujours six ou sept cordes. Et voilà, donc le mouvement devient plus à l'aise.

Ben, je viens d'une famille de musiciens. J'avais tous mes oncles, grands-parents organistes qui jouaient le culte à la messe. Donc moi, comme mon frère et mes cousins, on est tous passés par du piano, cours de solfège avec la grand-mère, et voilà. Et un beau jour, voilà, peut-être j'ai voulu faire différent des autres. Et c'était l'époque où on jouait au lycée avec des ensembles, on faisait la musique pop et tout ça. Il y avait déjà en fait quelqu'un qui jouait du clavier, ça ne m'intéressait pas particulièrement. Par contre, j'aimais beaucoup les rythmes et la basse. Et je me suis approché à la musique à travers la basse électrique. Et très vite, je me suis intéressé à de l'acoustique, donc à du jazz. Et ben, les passages à la contrebasse, ça s'est fait tout naturellement, de la basse électrique à la contrebasse.

Naturellement, la contrebasse, il fallait bien l'étudier quelque part et je pensais que le conservatoire, c'était l'endroit plus approprié pour bien travailler cet instrument. Pendant mes études au conservatoire, je n'ai pas pu m'échapper à l'orchestre, même ça a été, mon professeur disait, tu as bien travaillé, c'est une récompense, aller à l'orchestre. Et je me souviens toujours, les premiers jours que je suis arrivé à l'orchestre, ces sons d'instruments très acoustiques, plus les moyens électriques qui... Voilà, on faisait vraiment son son du début à la fin. Et là, j'ai dit, ben, c'est absolument...

Et donc voilà, je me suis orienté vers la musique classique en tant que contrebassiste. Et après, j'ai eu la chance d'entendre dans ma région où j'ai grandi, c'est la Vénétie en Italie. C'était l'époque de grande mode des ensembles baroques qui poussaient un peu partout comme des champignons. Et donc voilà, je me suis dit, la première fois que je suis allé écouter un orchestre baroque, j'ai entendu encore quelque chose d'encore plus riche, des sons, des harmonies encore plus pures, si on veut, parce que bon, dans la musique ancienne, on sait qu'on vibre moins. Donc voilà, ces harmonies très pures m'ont vraiment parlé, m'ont touché au cœur, et j'ai dit, ben, c'est ça que je veux faire. Et donc j'ai fini quand même mes études musicales, j'ai passé des concours, j'avais été reçu à l'Orchestre Verdi de Milan sous la direction de Chailly, mais que finalement j'ai refusé pour continuer mes études dans la musique baroque.

Voilà, je me suis orienté vers la contrebasse baroque et aussi donc le violon, qui est un peu son petit frère, si on veut. Et grâce au violon, j'ai connu la viole de gambe et son répertoire donc, que j'ai écouté, qui m'a passionné. Et donc voilà, j'ai poursuivi mes études en viol de gambe et on finit jamais de travailler. Mais voilà, aujourd'hui, je jouais donc de la contrebasse, du violon, de la viol de gambe. Donc comme je disais, c'est comme de la famille des violons. Il y a tous les tailles, il y a la basse, il y a les ténors, il y a les dessus, il y a les par-dessus, même encore plus petit du dessus des viols. Et me retrouver chaque jour à ne plus savoir qu'est-ce que j'ai dans les mains comme instrument, comme taille, un instrument comme un violon, une contrebasse. Voilà.

Donc la viole des gammes, c'est un instrument qui probablement est plus ancien du violon. La viole des gammes, c'est un instrument très probablement qui nous arrive du Moyen-Orient. On pense à la vihuela de mano, c'était une espèce de guitare Renaissance qui s'est jouée donc avec un plectre, on l'a gratté comme une guitare si on veut, hein, dire un peu plus vulgairement. Et en même temps, à l'époque, ils avaient pensé d'en jouer avec un archet, et donc ils ont pensé d'arrondir les chevalets pour pouvoir jouer maximum deux cordes en même temps, parce que quand on a un chevalet plat comme la guitare, forcément, voilà, on aurait touché toutes les cordes. Donc ça, c'était un peu à l'origine, c'était pas encore la viole de gamme comme on la connaît aujourd'hui, c'était une viole un peu plus rudimentale. Après, ça s'est perfectionné, ça nous est arrivé en Occident, très probablement à travers l'Espagne, à travers les Maures, qui arrivaient pendant les conquêtes avec leur musique traditionnelle. Et voilà, après ça s'est très vite divulgué dans toute l'Europe.

Voilà, il y a eu pas mal de personnes qui ont écrit des traités et donc de la musique. Notamment, on connaît un certain Baldassare Castiglione qui a écrit un livre, ça s'appelle Il Cortigiano, les courtisans, courtisans, je ne sais pas en français comment on traduit, où il raconte un peu de cet instrument. Il dit que c'est un gentilhomme d'aujourd'hui, jura de cet instrument, c'était vu un peu comme un instrument aristocratique. Il va chanter, mais il s'accompagnera par la viole des gambes. Alors qu'à ce moment-là, on est autour du XVIe siècle, les violons existaient déjà, bien sûr. On pense a été d'ailleurs inventé en Italie par les frères Amati, mais c'était encore un instrument, disons, pour la musique plus populaire, la musique de rue, qui était jouée par voilà les pour la musique traditionnelle, etc. Donc voilà, l'aristocratie, hein, quand on était dans un certain milieu, on jouait de cet instrument et plus pour s'accompagner et pour chanter. Ça faisait partie d'une formation, d'un certain milieu social, si on veut.

dans tous les instruments de musique à cordes, au fur et à mesure qu'on rajoute des cordes sur une table d'harmonie qui vibre, forcément on va perdre en puissance, mais on va gagner en harmonique. Comme dans toutes les choses en nature, dès qu'on tire d'un côté, on perd de l'autre. Il n'y a pas la perfection. Donc la viole de gamba a 6 cordes ou 7. Un système corde a été inventé en France par un certain Saint-Colombe au milieu vers le début du 18e siècle, fin du 17e. Donc oui, c'est un instrument qui a un son un peu plus faible, si on veut, du violoncelle, mais encore une fois, il ne faut pas le rapporter à la famille du violoncelle qui fait partie des violes d'abbraccio, les violes des bras. C'est vraiment une autre construction. À l'intérieur, la mécanique est vraiment différente. Le fond est plat, n'est pas voûté comme dans les violons, et la fonction n'est pas non plus la même de la famille des violons. Donc voilà, c'est vraiment une autre

autre particularité de la viole des gammes, la défrette, justement, comme je disais, comme la guitare, parce que justement, très souvent, on peut traiter cet instrument de façon harmonique. On peut jouer plein d'accords. Très souvent, un guitariste s'y retrouvera plus facilement qu'un violoncelliste, par exemple, pour tout ce qui est main gauche, après la main droite est à voir. Mais voilà, on le traite vraiment harmoniquement, on peut faire des accords comme sur une guitare. D'ailleurs, aussi, l'accord est par carte avec une tierce. C'est un peu technique, mais alors que la famille des violons sont tous par quinte. Voilà, donc là encore, on retrouve l'accord de la guitare à la base.

Bien sûr, quand on aime la musique, on voudrait pouvoir jouer de tous les instruments, ça c'est sûr. Après, il faut quand même se donner des limites, il faut être réaliste. Et moi, déjà, je trouve que dans mon choix musical, entre la contrebasse et toute la famille des viols de gambe, voilà, je suis déjà assez servi comme ça, j'ai déjà assez à faire. Donc, voilà, j'ai continué à étudier les répertoires. Les répertoires, on parle quand même, rien que dans les viols de gambe, on a bien presque. Donc on a tous les 16e, 17e, 18e. On a quand même 3 bons siècles de musique et déjà en plus des différents pays.

aussi la musique italienne était très différente de la musique française, qui était très différente de la musique allemande, et pouvoir connaître tous les types de langages, interprétations, ornementations, qui étaient très très différents. Aujourd'hui, on apprend qu'un trill, c'est un trill de la musique classique. Mais en fait, on sait très bien que les trills en Allemagne au 18e, les trills en Italie au 16e, les trills, voilà. Donc c'est bien plus complexe, et disons des informations un peu basiques et générales qu'on reçoit normalement dans un cursus traditionnel de musique classique. Voilà, après, ça c'est encore une autre spécialisation. Donc déjà dans ça, je pense qu'il y a de quoi faire. Et pourquoi pas aussi aborder du répertoire contemporain avec les viols de gambe. Ça serait sympa que quelques compositeurs puissent écrire de la musique d'aujourd'hui. Ça pourrait aller très bien aussi, voilà, donc...

Naturellement, moi, comme j'y baigne dedans depuis très très longtemps, j'ai eu la grande chance, très vite après mes études, de pouvoir jouer avec des grands ensembles baroques en Europe, comme Ton Koopman en Hollande, où j'ai travaillé, je suis le contrebassiste régulier, comme Jordi Savall en Espagne, avec laquelle j'ai travaillé régulièrement, les Arts Florissants à Paris, les Musiciens du Louvre, etc., etc. Moi, finalement, je trouve que oui, qu'elle est bien connue, elle est bien servie, il y a beaucoup d'ensembles, il y a... Donc après, peut-être que aujourd'hui dans les conservatoires, peut-être elle garde encore un peu une place comme une petite sœur de la musique classique, comme quelque chose, comme une spécialisation. Et donc, non, je pense qu'il y a assez de place pour la musique baroque. Voilà, simplement quelquefois, faut pouvoir en faire écouter un peu plus au public. C'est pour ça qu'on essaye de travailler avec les conservatoires. Naturellement, dans des grandes capitales, on a un peu plus de rendez-vous. Voilà. Après, moi, je pense qu'ici, déjà, on commence à avoir pas mal de places. Et voilà, on travaille pour en avoir encore plus. Et pas pour dominer, mais pour être à égalité avec nos collègues du conservatoire.

0: Ce que j'aime bien, c'est aussi, à travers la classe des contrebasses, proposer des UV, des unités de valeur, pour proposer un petit passage de la contrebasse moderne à la contrebasse soi-disant historique avec des cordes en boyau, pour arriver au violone, que le violone c'est un peu la contrebasse de la viole des gambes. Et très souvent, ce qui se passe, c'est que, comme ils adorent faire de cet instrument, ils vont s'approcher à la plus petite taille de la famille, donc la basse des violes. Et c'est comme ça qu'automatiquement, il s'est fait un passage en douceur et sont eux-mêmes qui vont vers cet instrument. Voilà, parce qu'ils le découvrent en classe et comme ils se disent, on peut faire du violon déjà, qui est à 6 cordes, la viole des gambes est à 6 cordes, 7 aussi. Donc pourquoi pas essayer et connaître un nouveau répertoire que normalement ils n'abordent pas, parce qu'avec la contrebasse moderne, les répertoires et surtout historiquement dans les temps, c'est plus limité.
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